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1: Donc, bienvenue tout d'abord. J'avais déjà joué avec Milan Skriniar, avec N'Golo Kanté, Mason Greenwood. Et même si tu vas partir, tu avais également joué avec Fred. Donc, depuis que tu es arrivé ici, on voit clairement que tu es très motivé à être à Fenerbahçe. Est-ce que tu as parlé avec ces joueurs avant que tu viennes?
2: J'ai parlé avec Milan Skriniar. Et après, quand je suis arrivé, j'ai parlé avec tout le monde dans le vestiaire. J'ai parlé avec Matteo Guendouzi, Milan Skriniar, Fred. J'ai joué avec Ake à Chelsea, on est arrivé en même temps. Ouais, N'Golo. J'ai parlé aussi avec Mert, le back droit, contre qui j'ai joué quand il était à Sassuolo. Et la majorité des joueurs turcs aussi, pour savoir un peu leur idée, comment tout se passe. Et franchement, ils m'ont expliqué beaucoup de choses l'année passée, hier soir quand on mangeait tous ensemble. Et voilà, l'ambiance dans le groupe, elle est très bonne. On sait c'est quoi notre ambition. Et je pense que voilà, avec le travail et traiter chaque match comme une finale, on peut réaliser nos objectifs pour cette année.
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1: Donc tout d'abord, bienvenue.
2: Merci.
1: À notre pays, à Fenerbahçe. Il y a deux mois, tu avais fait un entretien à Canal Plus. C'est ce que tu avais dit. L'un de tes idoles, c'est Nicolas Anelka. Comme tu sais très bien, il avait déjà joué à Fenerbahçe aussi. Mm-hmm. Et il a aussi montré une grande marque à Fenerbahçe avec sa prestation. Mm-hmm. Et comme nous savons très bien également que vous êtes parti d'un groupe de WhatsApp avec Raul Meireles, il avait déjà également joué ici. Est-ce que tu avais parlé avec lui avant que tu viennes ici?
2: J'ai parlé avec Raoul la semaine passée pendant 2h30 au téléphone, deux fois. Et il m'a tout expliqué comment ça se passe. Je vais appeler Nico dans les prochains jours parce que j'ai changé de numéro, donc j'ai plus son numéro, mais je veux l'avoir ce soir, donc après je vais l'appeler. Mais j'ai parlé avec Raoul pendant deux fois la semaine passée pendant 2h30 et il m'a dit des très belles choses sur les supporters, sur la direction de vous aussi, les médias aussi. Donc non, franchement, c'était tout ce qu'il m'a expliqué, c'était magnifique. Et voilà, je lui ai dit qu'il doit venir me voir le plus vite possible avec les autres de notre groupe sur WhatsApp.
4: Il y a un nouveau WhatsApp.
2: Ouais, ouais, ouais.
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0: Donc quand monsieur Oğuz Çetin, notre directeur sportif, quand il avait parlé, il a dit qu'il a besoin de 4-6 semaines pour récupérer, pour être 100% prêt, pour arriver à sa prestation. Quand tu regardes toi-même, quand tu vois ta potentiel, parce que tu connais ton corps, est-ce que ce temps peut réduire, tu
2: beaucoup
0: penses?
2: Moins. C'est trop, c'est trop même.
0: Fazla zaten 4-6 hafta bence.
2: Je suis 100%, je n'ai pas de problème, je suis fit. Je me suis entraîné avec le groupe hier. Et ils m'ont fait un programme pour les prochains 5-6 jours. Mais voilà, moi, mon ambition, c'est de jouer la semaine prochaine. Bien sûr, ce sera avec. Je dois me prouver à l'entraînement, je dois gagner ma place, ça c'est normal. Parce que le plus important, c'est que Fenerbahçe gagne, mais ce sera beaucoup, beaucoup plus moins. C'est long, 4-6 semaines. Je ne suis pas blessé. Hein.
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0: Donc dans la division turque et également dans l'Europe, dans la Ligue des Champions, bien sûr, Fenerbahçe va faire la compétition pour arriver dans les meilleures conditions, les meilleures situations. Mais bien sûr, bien évidemment, Fenerbahçe a un grand objectif dans cette manière et dans cette direction. Notre président, M. Aziz Yıldırım, a également recruté les joueurs, les grands joueurs, les joueurs de, grands joueurs et étoiles pour arriver à ces objectifs. Et l'un de ces grands joueurs, c'est toi. Fenerbahçe t'a recruté pour cette direction, pour ces objectifs. Et il y a également beaucoup de leaders dans l'équipe. Qu'est-ce que tu peux dire sur les attentes et sur les objectifs de Fenerbahçe pour cette saison?
2: Je pense que les objectifs sont très clairs. Tout le monde parle du championnat, mais tu as aussi la coupe. Je pense que si tu vois notre effectif, on a beaucoup de joueurs. Et aussi en Europe, de faire une bonne campagne en Europe, ça aussi c'est important. Vu la grandeur du club, vu les attentes, on sait qu'on peut se battre à trois niveaux, mais ce sera un processus. Je pense que le mindset, surtout dans la tête, les joueurs doivent vouloir tous les jours travailler pour s'améliorer, pour devenir plus fort match après match. Parce que le championnat turc, c'est un championnat de qualité, mais c'est souvent à la fin où tu dois être fort jusqu'à la fin. De ce que moi j'ai vu ces dernières années. Et je pense que ça, c'est déjà le mindset qu'on doit avoir. On doit se battre chaque match, gagner chaque match, mais que ce soit en championnat, en coupe et aussi en Europe, montrer qu'on a des joueurs de qualité. Parce que c'est pour ça qu'on est footballeur, c'est pour ça qu'on joue dans des grands clubs comme Fenerbahçe. C'est parce qu'on joue pour gagner chaque match. Et ça, c'est une chose qui m'a